0: Ça, c'est... T'as écouté ma musique?
1: Oui, j'ai écouté.
0: Positionne ma musique.
1: Ouais.
0: Positionne, je trouve que t'aimes pas.
1: J'aime.